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2: Bonjour tout le monde et bienvenue, nous sommes le 30 août aujourd'hui et c'est l'heure de votre horoscope du jour.
3: Bélier, vos proches vous montrent leur affection et la vie à la maison est très douce.
4: Taureau, utilisez vos contacts pour vous remonter le moral mais apprenez à reconnaître vos vrais amis.
5: Gémeaux, allez à l'essentiel et ne vous éternisez pas dans de longs discours.
6: Cancer, vous aimez faire plaisir et tout le monde le sait, attention à ne pas vous oublier.
7: Lion, de votre côté, vous n'êtes pas très heureux en amour sans trop savoir pourquoi.
8: Vierge, votre présence est tellement appréciée, vous êtes une personne en or.
9: Balance, ne reculez pas devant la difficulté au risque de le regretter plus tard.
10: Scorpion, votre créativité est au sommeil, vous faites de belles découvertes.
11: Sagittaire, vous utilisez les mots avec efficacité en étant à la fois diplomate et direct, vous réussissez à convaincre.
12: Capricorne, appréciez les sorties entre amis mais sachez aussi savourer des moments de calme en solitaire.
13: Verseau, vous aurez l'opportunité de montrer votre valeur, ne la laissez pas passer.
14: Enfin Poisson, avant de tirer des conclusions sur quelqu'un, prenez le temps de le connaître.
15: Excellente journée à tous.
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0: Bien le bonjour et bienvenue dans le Réveil 80, il est 7h, on écoute YouTube et François Feldman juste après Marine.
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0: Une idée de jeu aujourd'hui dans les bons plans de Marine, jeu de société français qui va associer le principe du jeu de loi avec la thématique de l'espace. Ça s'appelle Mission Espace, une belle aventure de la marque française Pirouette Cacahuète. Pirouette Cacahuète, c'est une marque de jeu de société qui a vu le jour en 2010 quand une petite équipe a décidé d'inventer et de créer des loisirs créatifs, des jeux, des jouets comme bon lui semble. Des jeux made in France principalement, mais aussi made in Hollande, des jeux éco-responsables, responsable, éducatif pour petits et grands. Avec ce nouveau jeu Mission Espace, la marque a collaboré avec Clémentine Thibault, illustratrice jeunesse, et chacun a apporté son savoir-faire et l'envie de faire voyager et rêver petits et grands. On écoute Laure Revol, la créatrice de la marque.
2: Ce jeu de loi, c'est un jeu de loi de l'espace qu'on a co-créé avec donc Pirouette Cacahuète, le CNES, le Centre National d'Études Spatiales, et Clémentine Thibault, qui est illustratrice jeunesse. Pour ce jeu, en fait, on a fait le choix de l'éco-conception, donc l'ensemble des matériaux est respectueux de l'environnement, et également, le jeu est entièrement fabriqué en France. À l'intérieur du jeu, vous retrouvez un livret pédagogique, et il est également accompagné d'un quiz à télécharger en suivant un QR code. Donc dans ce quiz, vous retrouvez des questions, chaque question correspond à une case du jeu.
0: Et pour retrouver ce jeu éco-conçu, fabriqué en France, le site internet pirouettecacahuète.com, sur le site de la boutique du CNES et en boutique.

j'imagine que tout le monde est parfaitement bien réveillé après celle-ci. Bienvenue dans le Réveil 80. Très heureuse de vous retrouver pour ce voyage qui nous appartient et qu'on reprend toujours bien volontiers. Une décennie, les années 80, la meilleure. Musicalement, ça a été quand même une grosse période de créativité. Ici, on avait une belle démonstration d'un One Hit Wonder. C'est incroyable, mais il n'y a eu que ce titre qui a scoré, comme on dit, en tout cas qui s'est bien vendu pour le groupe de Knack, My Sharona. En revanche, 1981, ça a été une année décisive aussi pour Phil Collins, qui lançait son tout premier album solo, l'album Face Value. Il est entré dans la légende de cet album, aussi peut-être grâce à cette chanson In the Air Tonight, avec le solo de batterie que tout le monde tentera de reproduire. Voici In the Air Tonight, Phil Collins, et puis on enchaîne avec Peter et Sloan. Et oui, on est comme ça, nous.

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2: Bonjour tout le monde et bienvenue, nous sommes le 30 août aujourd'hui et c'est l'heure de votre horoscope du jour.
3: Bélier, vos proches vous montrent leur affection et la vie à la maison est très douce.
4: Taureau, utilisez vos contacts pour vous remonter le moral mais apprenez à reconnaître vos vrais amis.
5: Gémeaux, allez à l'essentiel et ne vous éternisez pas dans de longs discours.
6: Cancer, vous aimez faire plaisir et tout le monde le sait, attention à ne pas vous oublier.
7: Lion, de votre côté, vous n'êtes pas très heureux en amour sans trop savoir pourquoi.
8: Vierge, votre présence est tellement appréciée, vous êtes une personne en or.
9: Balance, ne reculez pas devant la difficulté au risque de le regretter plus tard.
10: Scorpion, votre créativité est au sommeil, vous faites de belles découvertes.
11: Sagittaire, vous utilisez les mots avec efficacité en étant à la fois diplomate et direct, vous réussissez à convaincre.
12: Capricorne, appréciez les sorties entre amis mais sachez aussi savourer des moments de calme en solitaire.
13: Verseau, vous aurez l'opportunité de montrer votre valeur, ne la laissez pas passer.
14: Enfin Poisson, avant de tirer des conclusions sur quelqu'un, prenez le temps de le connaître.
15: Excellente journée à tous.
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Une retrouvaille bien new wave dans le Réveil 80 avec ce groupe britannique Be Movies Nowhere Girl. Et nous, on part à Monaco. Ah bah oui, avec une chanson de la princesse, évidemment, Stéphanie de Monaco, sur une mélodie composée par Romano Musumara, qui était aussi à l'origine des plus grands succès de Jeanne Masse dans les années 80. Cette chanson, c'est comme un croissant aux amandes un dimanche matin. Et ben voilà, elle est là, hein, finalement, il n'y avait qu'à demander, Stéphanie de Monaco.

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un peu de gym tonique. Bon, c'était pas avec Véronique et Davina, mais c'était quand même avec Olivia Newton-John dans le Réveil 80. On réécoutait Physical. Et puisqu'on a fait beaucoup d'exercices, on va maintenant se poser, ou pas. Parce que c'est quand même une chanson qui invite à faire la fête ou à chanter très fort. Voici donc Michel Sardou.

C'est l'un des nombreux projets d'ailleurs de Jimmy Somerville dans les années 80. Les Communards, Never Can Say Goodbye. Ben ne partez pas, ce serait tellement dommage de passer à côté de ça.

0: Il est 8h déjà, bienvenue dans le Réveil 80. On va le poursuivre ce réveil avec le groupe WAM et aussi avec Carmel.
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3: Une idée de jeu aujourd'hui dans les bons plans de Marine, jeu de société français qui va associer le principe du jeu de loi avec la thématique de l'espace. Ça s'appelle Mission Espace, une belle aventure de la marque française Pirouette Cacahuète. Pirouette Cacahuète, c'est une marque de jeu de société qui a vu le jour en 2010 quand une petite équipe a décidé d'inventer et de créer des loisirs créatifs, des jeux, des jouets comme bon lui semble. Des jeux made in France principalement, mais aussi made in Hollande, des jeux éco-responsables, responsable, éducatif pour petits et grands. Avec ce nouveau jeu Mission Espace, la marque a collaboré avec Clémentine Thibault, illustratrice jeunesse, et chacun a apporté son savoir-faire et l'envie de faire voyager et rêver petits et grands. On écoute Laure Revol, la créatrice de la marque.
4: Ce jeu de loi, c'est un jeu de loi de l'espace qu'on a co-créé avec donc Pirouette Cacahuète, le CNES, le Centre National d'Études Spatiales, et Clémentine Thibault, qui est illustratrice jeunesse. Pour ce jeu, en fait, on a fait le choix de l'éco-conception, donc l'ensemble des matériaux est respectueux de l'environnement, et également le jeu est entièrement fabriqué en France. À l'intérieur du jeu, vous retrouvez un livret pédagogique et il est également accompagné d'un quiz à télécharger en suivant un QR code. Donc dans ce quiz, vous retrouvez des questions. Chaque question correspond à une case du jeu.
3: Et pour retrouver ce jeu éco-conçu, fabriqué en France, le site internet pirouettecacahuète.com, sur le site de la boutique du CNES et en boutique.
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titre complètement à contre-courant de tout ce qui se faisait d'ailleurs dans les années 80. Le son de Carmel qui finira d'ailleurs par enregistrer un duo aussi avec Johnny Hallyday quand même. On réécoutait son tube Sally dans le réveil 80. Bienvenue si vous arrivez maintenant, bon réveil. Alors doucement ou pas d'ailleurs, puisque c'est une rockeuse qui va enchaîner dès maintenant, Catherine Lara. Son côté rock s'est largement illustré dans cette chanson qu'on va réécouter ce dimanche matin. La rockeuse de Diamant revient avec du disco juste après un titre de Cool and the Gang.

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2: Bonjour tout le monde et bienvenue, nous sommes le 30 août aujourd'hui et c'est l'heure de votre horoscope du jour.
3: Bélier, vos proches vous montrent leur affection et la vie à la maison est très douce.
4: Taureau, utilisez vos contacts pour vous remonter le moral mais apprenez à reconnaître vos vrais amis.
5: Gémeaux, allez à l'essentiel et ne vous éternisez pas dans de longs discours.
6: Cancer, vous aimez faire plaisir et tout le monde le sait, attention à ne pas vous oublier.
7: Lion, de votre côté, vous n'êtes pas très heureux en amour sans trop savoir pourquoi.
8: Vierge, votre présence est tellement appréciée, vous êtes une personne en or.
9: Balance, ne reculez pas devant la difficulté au risque de le regretter plus tard.
10: Scorpion, votre créativité est au sommeil, vous faites de belles découvertes.
11: Sagittaire, vous utilisez les mots avec efficacité en étant à la fois diplomate et direct, vous réussissez à convaincre.
12: Capricorne, appréciez les sorties entre amis mais sachez aussi savourer des moments de calme en solitaire.
13: Verseau, vous aurez l'opportunité de montrer votre valeur, ne la laissez pas passer.
14: Enfin Poisson, avant de tirer des conclusions sur quelqu'un, prenez le temps de le connaître.
15: Excellente journée à tous.
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Pierre Madère, un musicien toulousain qui a connu bon nombre de succès au cours de la décennie des années 80. On se souvient évidemment de son Macumba et de celle-ci aussi disparue. D'ailleurs, il y en a beaucoup qui ont tenté d'acheter une Ford Falcon à l'époque. Bah oui, c'était dans les paroles de cette chanson et ça nous avait carrément envoyé du rêve. Bon, j'espère que vous passez un joli moment avec nous. Le dimanche matin, c'est 100% 80s dans le réveil 80. Et on va frôler les années 90, même avec un projet qui a été organisé par le producteur de la chanteuse Sandra. C'est son mari d'ailleurs aussi, il s'appelle Michael Cretu. Et il va lancer un projet complètement hors norme sur la toute fin de la décennie des années 80. C'est le projet Enigma, un projet musical qui mêle à la fois chant grégorien et R&B. On réécoute le tube Sadness juste après ce petit passage du côté du Japon avec Alphaville.

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Jeanne Mas dans le réveil 80 en rouge et noir. Ben vous avez le droit de porter toutes les autres couleurs aussi pour votre petit jogging du dimanche matin. Mais ne partez pas sans votre radio préférée, Fréquence 3, la radio locale. Et le réveil 80 qui se poursuit avec beaucoup plus de shout, puisque c'est une version maxi des Tears for Fears qu'on écoute ce matin.

0: Merci les enfants, vous avez bien fait, vous avez bien travaillé. Bien. À quelques applaudissements de la foule.
1: 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Il est 9h, vous êtes en retard, mais ce n'est pas grave, on a encore une heure à passer ensemble avec Bandolero et Thierry Pastor, notamment. À tout de suite.
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1: Une idée de jeu aujourd'hui dans les bons plans de Marine, jeu de société français qui va associer le principe du jeu de loi avec la thématique de l'espace. Ça s'appelle Mission Espace, une belle aventure de la marque française Pirouette Cacahuète. Pirouette Cacahuète, c'est une marque de jeu de société qui a vu le jour en 2010 quand une petite équipe a décidé d'inventer et de créer des loisirs créatifs, des jeux, des jouets comme bon lui semble. Des jeux made in France principalement, mais aussi made in Hollande, des jeux éco responsable, éducatif pour petits et grands. Avec ce nouveau jeu Mission Espace, la marque a collaboré avec Clémentine Thibault, illustratrice jeunesse, et chacun a apporté son savoir-faire et l'envie de faire voyager et rêver petits et grands. On écoute Laure Revol, la créatrice de la marque.
3: Ce jeu de loi, c'est un jeu de loi de l'espace qu'on a co-créé avec donc Pirouette Cacahuète, le CNES, le Centre National d'Études Spatiales, et Clémentine Thibault, qui est illustratrice jeunesse. Pour ce jeu, en fait, on a fait le choix de l'éco-conception, donc l'ensemble des matériaux est respectueux de l'environnement, et également, le jeu est entièrement fabriqué en France. À l'intérieur du jeu, vous retrouvez un livret pédagogique, et il est également accompagné d'un quiz à télécharger en suivant un QR code. Donc dans ce quiz, vous retrouvez des questions, chaque question correspond à une case du jeu.
1: Et pour retrouver ce jeu éco-conçu, fabriqué en France, le site internet pirouettecacahuète.com, sur le site de la boutique du CNES et en boutique.
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Men Without Health Safety Dance, une danse de sécurité. Je lance un petit appel à mon ami Alexandre s'il parvient à mettre la main sur la version maxi 45 tours de ce titre. Franchement, ça vaut la peine d'être réécouté un matin, un dimanche par exemple, dans le réveil 80. J'espère que tout le monde est bien réveillé puisque vous aurez besoin de chanter sur quelques refrains classiques d'ailleurs, des 80s notamment avec les Niagara qu'on écoute d'abord pour Je dois m'en aller et on enchaînera avec les Cutting Crew.

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2: Bonjour tout le monde et bienvenue, nous sommes le 30 août aujourd'hui et c'est l'heure de votre horoscope du jour.
3: Bélier, vos proches vous montrent leur affection et la vie à la maison est très douce.
4: Taureau, utilisez vos contacts pour vous remonter le moral mais apprenez à reconnaître vos vrais amis.
5: Gémeaux, allez à l'essentiel et ne vous éternisez pas dans de longs discours.
6: Cancer, vous aimez faire plaisir et tout le monde le sait, attention à ne pas vous oublier.
7: Lion, de votre côté, vous n'êtes pas très heureux en amour sans trop savoir pourquoi.
8: Vierge, votre présence est tellement appréciée, vous êtes une personne en or.
9: Balance, ne reculez pas devant la difficulté au risque de le regretter plus tard.
10: Scorpion, votre créativité est au sommeil, vous faites de belles découvertes.
11: Sagittaire, vous utilisez les mots avec efficacité en étant à la fois diplomate et direct, vous réussissez à convaincre.
12: Capricorne, appréciez les sorties entre amis mais sachez aussi savourer des moments de calme en solitaire.
13: Verseau, vous aurez l'opportunité de montrer votre valeur, ne la laissez pas passer.
14: Enfin Poisson, avant de tirer des conclusions sur quelqu'un, prenez le temps de le connaître.
15: Excellente journée à tous.
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confirme, on avance dangereusement d'ailleurs vers 10h-10 et donc le vinyle de 10h-10 qui sera une nouvelle fois à remporter tout à l'heure. D'ici là, on peut encore s'offrir quelques belles balades avec Yves Simon qui, avant d'écrire des romans, chantait aussi ses propres chansons. Nous sommes d'accord. Voici Amazoniaque et on retrouvera aussi un titre de Gérard Blanc juste après.

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Ah bah c'est sûr, on va aller beaucoup mieux après celle-ci. James Brown dans le Réveil 80, Living in America. On poursuit la balade dans les 80s avec la chanson caritative la plus lucrative, enfin en tout cas celle qui a ramené le plus d'argent et celle dont tout le monde se rappellera évidemment. Nous sommes en 1985 et c'est le collectif USA for Africa mené par une main de maître d'ailleurs par Quincy Jones. Une nuit d'enregistrement avec les Égaux qui sont restés à la porte du studio pour enregistrer cette chanson qui a été composée d'ailleurs par Lionel Richie et Michael Jackson. Voici USA for Africa pour l'Éthiopie, donc We Are the World.

Le temps passe décidément beaucoup trop vite hein, quand on écoute le réveil 80. Francis Cabrel, bien sûr, à l'instant, avec l'encre de tes yeux. Et 10h10, l'heure du vinyle, celui que vous allez remporter. 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Bonnie Tyler, It's a Hard Day, ça méritait aussi un bel hommage.

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1: Une idée de jeu aujourd'hui dans les bons plans de Marine, jeu de société français qui va associer le principe du jeu de loi avec la thématique de l'espace. Ça s'appelle Mission Espace, une belle aventure de la marque française Pirouette Cacahuète. Pirouette Cacahuète, c'est une marque de jeu de société qui a vu le jour en 2010 quand une petite équipe a décidé d'inventer et de créer des loisirs créatifs, des jeux, des jouets comme bon lui semble. Des jeux made in France principalement, mais aussi made in Hollande, des jeux éco-responsables, éducatifs pour petits et grands. Avec ce nouveau jeu Mission Espace, la marque a collaboré avec Clémentine Thibault, illustratrice jeunesse, et chacun a apporté son savoir-faire et l'envie de faire voyager et rêver petits et grands. On écoute Laure Revol, la créatrice de la marque.
2: Ce jeu de loi, c'est un jeu de loi de l'espace qu'on a co-créé avec donc Pirouette Cacahuète, le CNES, le Centre National d'Études Spatiales, et Clémentine Thibault, qui est illustratrice jeunesse. Pour ce jeu, en fait, on a fait le choix de l'éco-conception, donc l'ensemble des matériaux est respectueux de l'environnement, et également le jeu est entièrement fabriqué en France. À l'intérieur du jeu, vous retrouvez un livret pédagogique et il est également accompagné d'un quiz à télécharger en suivant un QR code. Donc dans ce quiz, vous retrouvez des questions, chaque question correspond à une case du jeu.
1: Et pour retrouver ce jeu éco-conçu fabriqué en France, le site internet pirouettecacahuète.com, sur le site de la boutique du CNES et en boutique.
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